degré. Normalement, je suis comme dit. Je suis un peu plus de temps.

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0: là. Nam Koli. Avocate la mise à l'avocate de Ousmane Gamiaïo. Hey! Nagoro! Nagamiaïo! Wow! 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
1: Gagné quoi?
0: Wow! Wow! Gagné! Gagné!
2: 92.
0: Ndagan, ma capa m'a gagné. 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
2: de la Guinée. 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
0: Que la peine est à gagner. 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

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Wow. Et de global de lui. Vous même côté de l'eau, on a donc vous qui êtes là au café. Pas trop collé à classe. À pas jamé. À quoi aller. Vous nous avez vu fort pour les petits copains. Vous êtes là qui m'a

0: blanc. Allez, on revente un arabe de fou. Quand on crée une bonne affaire.
1: Allah Akbar. Nigilo.
0: D'accord. Inna, inna, hey. 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

à celle de l'Allemagne, à la frontière de ces États, près de Kita, dans l'actuelle République du Mali. Le 2 avril 1882,

techniques de la guerre populaire. Ces colonnes légères tenaillaient l'envahisseur, disparaissaient brusquement pour surgir de nouveau en pleine nuit, à l'aube ou en plein jour, semant la terreur dans les rangs de l'armée coloniale. Ainsi, par la guérilla, ils prirent successivement échec à Forny-Devoire, Gallieni,

29 septembre 1898, au petit matin, à la faveur d'une brume épaisse, un détachement français que les soldats de l'Almami prirent pour des négociateurs pénétra par surprise dans son camp à Guélémo et le fit prisonnier. Celui qui, pour libérer sa mère, s'offrit comme esclave. Celui qui, pendant 16 ans, lutta farouchement pour préserver la liberté et la dignité de son peuple. Celui dont le seul nom se met la panique dans le camp de l'envahisseur fut déporté au Gabon dans une île de Logoué où il devait s'éteindre le 2 juin 1900. Moribindian Diabaté, grand capitaine et grand conseiller de l'Almami, a été son fidèle compagnon des jours de gloire et des jours sombres. Volontairement, il suivit l'Almami dans son arbitraire exil gabonais, après la disparition de celui qu'il s'était choisi comme ami. Il ne retourna pas en Guinée, bien qu'il en eût la possibilité. Il creusa sa propre tombe à côté de celle de l'empereur, pour qu'après sa mort, on l'y enterra. Démontrant ainsi à la postérité la valeur d'un serment et ce que doit être amitié. Ils ne sont pas morts, ces héros, mais ils ne mourront pas. Après eux, d'audacieux pionniers reprirent la lutte de libération nationale qui, finalement, triompha sous la direction d'Ahmed Sékou Touré, petit-fils de ce même Almami Samori. 29 septembre 1958, la révolution triompha, nous vengeant définitivement de cet autre 29 septembre 1898, date de l'arrestation de l'empereur du Wassoulou, l'Almami Samori Touré.

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